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1: Maintenant, je vais lire le psaume 46 pour vous, au chef des chants des fils de Corée, suit à la montre cantique. Dieu est pour nous un refuge et un appui, un secours qui ne manque jamais dans la détresse. C'est pourquoi nous sommes sans crainte quand la terre est bouleversée et que les montagnes chancellent au cœur des mers. Quand les flots de la mer mugissent, écumant se soulève jusqu'à faire trembler les montagnes. Il est un fleuve, donc les courants ne jouissant la cité des dieux. Le sentier des demeures du Très-Haut, Dieu est au milieu d'elle, elle n'est point ébranlée. Dieu la secoue dès l'aube du matin. Des nations s'agitent, des royaumes s'ébranlent. Il fait entendre sa voix, la terre se fond d'épouvante. L'Éternel des armées est avec nous. Le Dieu de Jacob est pour nous une autre retraite. Venez contempler les œuvres de l'Éternel, les ravages qu'il a opérés sur la terre. C'est lui qui a fait cesser les combats jusqu'au bout de la terre. Il a brisé l'arc, il a rompu la lance, il a consumé par le feu le char de guerre. Arrêtez et sachez que je suis Dieu. Je domine sur les nations. Je domine sur la terre. L'Éternel des armées est avec nous. Le Dieu de Jacob est pour nous une autre retraite. Amen. 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Marie pas qu'à appui. Maman pas qu'à appui. Famille pas qu'à appui. 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

sens la droite de l'Éternel est élevé. Ah, je ne mourrai pas, je vivrai et je raconterai les œuvres de l'Éternel. Oh my God, la voix de l'Éternel fait jaillir des flammes de feu. La voix de l'Éternel fait trembler le désert. 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La foi est une ferme assurance des choses qu'on espère et une démonstration de celles qu'on ne voit pas. 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
0: 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Donc, je joue dans le jeu de Béninette, samedi passé, je me suis parlé de l'algorithme.

0: Okay. Algorithme, ou bien au nom ordinateur, vous mettez Haïti, H-A, et puis tout, ou même tout écrit pour vous. Qui est-ce que vous voulez? Si c'est Haïti, si c'est Haïtien, si c'est Haïtien, nous, vous choisissez exactement ça qu'on a besoin. Un processus informatique, madame, monsieur. En forme de data qui est là, et puis en fonction, madame, monsieur, ça va mettre écrit dans le computer, les capter avec vos mémoires. L'informatique. Je ne parle pas de quoi informatique là, mais tout simplement, je dis que l'informatique là, et pour ne pas dire un CPU, qui c'est computer, son cerveau électronique.
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0: 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C'est pas votre plus haut, m'a dit. 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
0: 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Et c'est pas des plus gros, on a privé même au niveau robotique. Mm-hmm. Sous forme de code, programmation, ou programmer lui, et pour dire, mais ça, me l'a fait pour vous. Par exemple, dit robot, il vient me manger, il me confine, il charge tête, il se paraît, tant qu'il continue, si t'as trop cherché, il ne t'est pas en charge. Ça, c'est technologie qui a venu dans 5, 10 ans, 15 ans, 20 ans. 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
1: Oui.
0: On parle avec lui, il parle pour une heure de temps, et puis on parle pour une minute.
1: Une minute.
0: Chaque fois, on parle fermement.
1: Il ferme, c'est ça.
0: Et par contre, ça, la prière est une forme de communication avec
1: bon Dieu. Bon
0: Dieu. Il va faire une demande, on va adorer, on va pleurer. C'est pour entendre.
1: Yes, ça, mon diable.
0: Sensiblement la réponse de Dieu.
1: Yes, yes.
0: L'on passe aux commandes à computer, c'est pour faire titan.
1: Non, ben il a dit quand même.
0: Aïe. Et parfois, nous précipiter trop. Mais il y a des niveaux au niveau côté que y a venu avec des concepts. Côté où vous parlez des algorithmes spirituels, serviteurs.
1: Ok.
0: Nous avons dit le directeur Félix, je veux dire que la salle Gonègue, non, il va Gonègue, m'a essayé de décortiquer le pour.
1: Oui.
0: De tout, algorithme, c'est une instruction précise, ordonnée, permettre de résoudre un problème ou obtenir, n'est-ce pas, un résultat.
1: Oui.
0: Au niveau de mathématiques, pensées, et ceci depuis au 9e siècle. Je te commençais à comprendre le concept là.
1: Oui.
0: Algorithme, ça s'écrit A-L-G-O-R-I-T-H-M-E.
1: Okay.
0: En anglais, on dit algorithm.
1: Yes.
0: En fait, c'est algorithme que vous utilisez, n'est-ce pas, au niveau informatique, comme ça.
1: Oui.
0: Par exemple, je m'explique au bagage ici. Si toutefois, dans le téléphone qui n'en met, l'on a sur Google, c'est bagage pornographie ou à regarder,
1: oui.
0: Téléphone n'a une capacité intelligente pour pousser où 3000 autres sites pornographiques ou plus.
1: Oui.
0: 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Cela veut dire téléphone qui n'en met, on est en mal, il est en bien.
1: Voilà.
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1: 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Il parle pour ça, lui.
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0: 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Et ceci, nous n'a fait si retard, mais n'a privé à coup sûr.
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0: Mais nous ne pas arriver sur la diaspora haïtienne sans nous guider bon sens, bon qu'il y a un pays qui comprend le travail là. 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
0: Ma chose, vous même parlé des algorithmes génétiques. Vous parlé des. Par exemple, il y a quelques méthodes, processus, procédures, donc il y a une procession de information. On a quatre tout le monde parler. C'est comme ça que vous parlez. Ça veut dire, c'est extrêmement important pour nous connaître qui gère et comment la processe information.
1: Oui, c'est ça.
0: Je ne sais pas si toujours dit, mais on le map go titam fonti et plus élaboré. Parce que c'est très important. Parce que nous habitude chaque matin de vous prier, serviteur, qu'on avait l'habitude avec lui.
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6: 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Parfois, c'est en 2027, en 2028, en fonction qui j'en volonté grand monde permettre. 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Et puis, qu'on y a là pour relâcher eux, et là que nous vraiment besoin, nous avons même passé l'ordre. Et il y a un homme qui dit, oh, directeur Félix, est-ce que c'est l'homme qui vient avec l'intelligence artificielle? 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Et sous comme notre serviteur, nous allons dans Romains 12, le deuxième, il dit, ne vous conformez pas au siècle présent, mais soyez transformés, ouais, transformés, mm-hmm. Transformation par le renouvellement de l'intelligence.
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6: 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Et ouais, ça veut dire mettre la vie à tête tellement qu'on est, qui a fait que vous et discerniez quelle est donc la volonté de Dieu, ce qui est bon, agréable et parfait. Et si Israël a un problème, pasteur Israël a un problème, m'a présenté dans Ephésiens 4, 23, 24 là, à être renouvelé dans l'esprit de notre intelligence, ou intelligence encore, à revêtir l'homme nouveau, créé selon Dieu dans une justice et une sainteté qui produit la vérité. 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
6: C'est pour ça que je dis que
0: vous complétez encore, dit déjà Félix, dans Daniel chapitre 12, et l'ange Gabriel dit à Daniel, dans les derniers jours, eh bien, la connaissance va l'augmenter.
6: Amen.
0: Yes, ce qui veut dire, c'est notre même monnaie, notre augmentation de la connaissance.
6: l'intelligence artificielle. Parce que bon Dieu lui-même lui baille l'homme connaissance et au fur et à mesure connaissance a, il a agi, il a augmenté. Exactement, bon Dieu pas étonné à partir de quelle invention que l'homme fait. Parce que toute connaissance là sortit dans bon Dieu et toutes les matières premières que l'homme joint pour utiliser, pour façonner, pour produire quel que soit ça. Il a produit pour réaliser ce qu'il a réalisé. Bon Dieu, il a connu déjà. Il a pris des connaissances et il met des moyens à disposition pour qu'il soit capable de satisfaire désir et volonté qu'il a gagné pour produire. Ça a besoin de produire pour capable faciliter la vie sur la terre. Maintenant, il y a l'homme qui est étonné, bon Dieu. C'est l'homme qui est étonné par encore avec ça le produit parce que bon Dieu, c'est libre de connaissances là. Voilà pourquoi la parole de Dieu nous dit, gloire à Dieu, amen. La crainte de l'éternel est le commencement de la sagesse.
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7: mais ça expliquait la toute puissance du Saint-Esprit, la plénitude de la puissance de Dieu. So, le chiffre 7, c'est le chiffre de la plénitude, le chiffre complet. So, malgré, en mathématiques, nous, le chiffre 7 est un chiffre incomplet, mais dans la mathématique céleste, mathématique divine, le chiffre 7, c'est le chiffre de la plénitude, c'est le chiffre complet de la divinité. 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Parce que 7e nom, c'est pour nous. Mais quand nous sommes dans cette nation, l'autre baron, l'autre dimension. 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
2: 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En elle était la vie et la vie était la lumière des hommes. 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
3: sur pour saison, les mêmes, les terminés. 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
2: 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Vous recevez vos prières dans le téléphone.
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1: Bonjour Michel, n'a pas salué toute communauté, ça on dit assez ça. 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Il faut que racine. Et racine profonde. 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

0: 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Michel, bonne journée, que Dieu vous bénisse.
1: Merci beaucoup, Pasteur Bachal.
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C'est une belle fête. Mesdames, Messieurs, bonjour et bienvenue. Pour la présentation du jour, c'est votre ami, le professeur Rodney Joseph, qui se présente. Et pour qu'ensemble, nous ayons l'opportunité de faire le tour du monde de musique. Et je bénis le nom de l'Éternel, d'éternité en éternité, qui, dans sa grâce, nous accorde une nouvelle journée pour sa gloire et pour notre bonheur. Auditrices, auditeurs de partout, merci de vous réunir autour de la table pour rompre le pain culturel et intellectuel que vous présente Café Latino chaque matin. Michel, merci pour la mise en onde. Merci d'être ce général fidèle au poste. Merci de vous assurer que chaque matin, il y a une connexion directe entre Café Latino et la communauté haïtienne et latino-américaine en général. Merci d'être le pivot de la technologie au niveau de notre communauté, ou mieux encore d'être un pivot de la technologie au niveau de notre communauté. 786-27-36-52, c'est autre chose, de ce dossier de 36-52.

0: 7h06.
1: Au revoir, monsieur.
0: Au revoir, petite.
2: Au revoir, petite.
0: 786-27-36-52. C'était Claude François. Le téléphone pleure. 786-27-36-52. 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On se rencontrerait. Non, je ne l'aurais jamais cru. 786-227-36-52.

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journée bien oubliée. 7:46, 7:37, 7:52. Il y a le café latin le matin. Je vous dis à 50, 51, 52, 53, 54. Je vous dis à 20 ans résidence. Il est pour planifier pour régler la fessizienne chez vous. Il est pour planifier pour 20 citizens. Comment c'est coulé à préparer parce que dans la vie tout se prépare. Si on pense à Carl Jasper, on dira. Et que même l'improvisation se prépare, mesdames, messieurs, il est hors de question de ne pas préparer l'avenir. Et ou même qui gagne 55, 65, 70, 80, qui gagne 15 ans résidence, ou même tout, il est pour commencer à préparer. Donc, les cafés latinos pour la préparation. Parce que la préparation doit se faire au préalable. Ce n'est pas l'organe d'homme ou un jeu cabane, c'est qu'on y a même pendant pour l'organe d'homme. Ce n'est pas dans le pour commencer à recevoir l'application, parce que pour commencer à faire interview encore. Mais c'est pour une raison pour être chita. C'est pour une raison parce que le pied au cou, c'est devant. Le pied au cou, tout marche devant. C'est Jean de la Fontaine qui dit rien ne sert de courir, mais il faut partir à point. Rien ne sert de courir, il faut partir à point. Le lion et le lièvre et la tortue. Ouais. On marche doucement, mais on va priver quand même. Donc, quand on commence à marcher, levez-nous. Relez coulis. Et on gagne 65, 70, 80. On gagne 15 ans résidence. Levez-le, campé. Du temps. 7:86, 7:86, 7:86, 7:86, 7:86, 7:86, 7:86, 7:86, 7:86, 7:86, 7:86, 7:86, 7:86, 7:86, 7:86, 7:86, 7:86, 7:86, 7:86, 7:86, 7:86, 7:86, 7:86, 7:86, 7:86, 7:86, 7:86, 7:86, 7:86, 7:86, 7:86, 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

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Mais l'ami, je sais moi, car je n'ai rien à offrir, si ce n'est que mon cœur qui ne bat que pour toi. 786-27-36-52.

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0: 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C'est toujours un plaisir pour nous ensemble à voir. Toute équipe l'a déjà préparé là pour apporter toutes dernières informations. 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
0: Voilà, c'est mosaïque à l'actualité. 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
2: Merci à Pile, Clément de M. Divenard, ouais.

0: Donc, on ne va pas répondre.
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1: 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C'est dans une photo de la vie. 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
1: 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Parce que, et Gonzon me dit, monsieur, information nous baille dans Mosaïque, là, c'est pas vendre bœuf. Nous n'avons pas compte ça, non, ça a vrai dit.
0: Non, depuis quelques temps, l'entendez-vous nous vendre bœuf. Ça veut dire, c'est information de première heure, c'est information de première main, vous gagnez vendre bœuf. C'est-à-dire, dernière nouvelle là, de nouvelle vendre bœuf. Vous comprenez? Ça, c'est un thème qui entre dans le langage créole là, dans qui sont informations depuis quelques temps. Depuis que nous avons parlé, nous avons vendre bœuf. Ça veut dire, vous mettez quoi son bar à chaud. Que nous arrivons à gagner. Nous connaissons que nous faisons un peu d'efforts pour nous faire une bonne nouvelle, pour nous faire une nouvelle vente de bœuf, parce que les communications, les informations sont pouvoir liés. Dès que nous bien informés, eh bien, on prend une bonne direction, on fait ça, on a fait. 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
1: 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Salut!
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1: Père, tu nous envoies témoigner de ta présence dans le monde. Notre vie, nous la vivons en marchant avec confiance et foi en toi. Dissipe nos doutes, éteins notre ignorance. En nous rendant attentifs aux plus petits, en nous laissant guider par l'Esprit Saint, accorde à notre famille d'être un signe de ta présence dans le monde. Ainsi soit-il. Amen.
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4: 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Passez une très bonne journée. 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

0: Loin des yeux, près du cœur, très belle chanson de Frédéric François, mesdames, messieurs, bonjour. Et bienvenue à notre émission pour aujourd'hui.
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0: Alors, nous comptons justement pour une capable avec nous. Merci un pile pour fidélité, nous. Merci d'être à l'écoute. 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Très beau texte, très belle chanson. C'est justement pour votre plaisir, vous qui m'écoutez maintenant. 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Une fois que on vient à vivre, bien sûr, sur le même toit, ouais bah on vient changer. Là, peut-être que une capable de raison à Frédéric François lorsqu'il chante Loin des yeux, près du cœur. 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
1: Merci. Bye bye Willem. M'content de vous. Très belle émission, frère.
2: Je vous envoie.
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1: 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Très important, passez pour un petit cœur à l'avance, surtout nous-mêmes qui boit ici, hein, pour éviter les lignes bien longues. 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

0: 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Nous sommes à l'heure de la prière. Parole bon Dieu, pour aujourd'hui à trouver la psaume 145, versets 1 à 5. Louange de David. Je t'exalterai, ô mon Dieu, mon roi. Je bénirai ton nom à toujours et à perpétuité. Chaque jour, je te bénirai et je célébrerai ton nom à toujours et à perpétuité. L'Éternel est grand et très digne de louange, et sa grandeur est insondable. Que chaque génération célèbre tes œuvres et publie tes hauts faits. Je dirai la splendeur glorieuse de ta majesté et je chanterai tes merveilles. La parole du Seigneur nous invite à prendre une attitude de prière. Bien-aimé Père Céleste, nos âmes te louent et te bénissent pour les multiples bienfaits nous avons été l'objet de ta part. En effet, Seigneur, depuis notre tendre enfance jusqu'à cette présente minute, il t'a plu de veiller sur nous, d'assurer notre sécurité. Et nous pouvons bien nous écrier Ebenezer, Ebenezer, car jusqu'ici, tu nous as secouru. 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Tu es le médecin de l'âme. 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C'était avec vous, pasteur Milien Obed, pour la séquence L'heure est à la prière.
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1: 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Bon week-end et rendez-vous pour la semaine prochaine.
0: Merci Tika. 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
2: 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Bon midi tout le monde.
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5: 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Eh bien, restez branché jusqu'à 1h, DNV vous accompagne.
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1: 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C'est une perte immense pour le sport en général, la musique et la culture. 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Condoléances à sa femme, Raymonde Barouzi Nicolas, ses proches, ses amis et la presse en particulier. 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
0: 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Bonne écoute. Merci, mesdames, messieurs. Rebonsoir. Il est exactement 1h avec 6 bonnes minutes. Vous suivez votre mission, le lunchtime. Et franchement, vous avez fait le très bon choix. 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
4: Mesdames, messieurs, approchez. Tous les jeudis, à pareille heure, vous suivez Antenne élégante avec Maître Guy. Restez avec nous. Don't go away. Bonne écoute. Bonsoir.
0: Mesdames, Messieurs, tous les jeudis, je prends plaisir pour m'introduire et Maître Gustinville. Bonsoir.
5: Merci, bonsoir Aubry, bonsoir mes amis, bonsoir la communauté haïtienne, bonsoir tout le monde dans Miami, bonsoir tout le monde dans Broward, bonsoir tout le monde dans Homestead, bonsoir tout le monde dans Cape Coral, dans Fort Myers, dans Fort Saint-Lucie, dans Orlando et tout partout dans le monde, parce que le monde est petit. C'est un plaisir pour moi avec nous pour cette émission L'antenne élégante de Maître Guy. Comme vous savez que tous les jeudis de 1h30 à 2h, vous suivez cette émission titrée L'antenne élégante, animée par votre serviteur Maître Yves

0: ville, comme il est toujours de coutume de remettre la première place à notre grand Créateur, je vous demande de vous courber pour une courte prière. Merci Seigneur pour cette opportunité donnée par toi à nous, nous faire et là dans cette émission, dans cette antenne, pour animer cette émission. Merci pour l'énergie et merci pour ton aide, merci pour tes pardons à nos péchés. Nous te demandons de bien vouloir continuer à nous bénir, à nous aider, à nous guérir de nos maladies, à nous délivrer de nos maux. Guide-nous, prends soin de nous, nous t'en prions, dans ton Fils Jésus. Amen, amen, amen. L'antenne élégante de Maître Guy avec Maître Yves Gustinville. J'envoie cette émission à notre ami et broker et Léopold Livary et à Madame Marie-Lou dans Mételuc. Je vous salue et je vous dédie cette émission. Au docteur Harold Augustin, je vous salue et je vous dédie cette émission. À mon ami Boisdeur Émile, et je vous salue et je vous dédie cette émission. Et à Madame Gétis Denis, je vous salue et je vous dédie cette émission très chaudement. Et à Monsieur David Jean-Gilles, je vous dédie et je vous dédie cette émission. Et à Father Jean et à sa femme, et je vous dédie cette émission. 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C'est la scène élégante de Maître, animée par Maître Yves, pour les suites de cette France à l'évêque. Ce que je viens vous dire ce matin, c'est une petite causerie concernant les crimes en Haïti. Et j'ai entendu ce matin dans les nouvelles, il y a M. Dimitri Bob qu'on devrait envoyer à Saint-Domingue. OK, car il ne veut pas rentrer en Haïti. C'est ce qu'il a fait en Haïti. Et puis Saint-Domingue l'a refusé. 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C'est Maître Yves Gustainville de l'antenne élégante de Maître Wacky. 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
1: 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Cependant, vous êtes vite à guetter. Et avant de vous donner les mains, vous le savez. La avocat est capable de faire des choses. Il faut le bataille avec la parole. Avant, il faut le faire. Parce qu'on parle de l'an qui finit. Ce n'est pas pour la volonté. Et ça, c'est bien. Il est dit en haut, c'est capable de faire des choses. On peut mettre des parce qu'il manque de la connaissance. Et qui va dire ça? Il comprend les gens qui sont en préparation pour laisser la terre. Pour la question de la loi, je vous dis que vous avez dit que c'est la paix de prophétie. Comme avant, à grand pas, il va donner nous là. Et tu peux associer avec tout ce qu'on fait des gens envers les enfants de Dieu. Tu peux agiter les retours d'origine que dans une nouvelle vie. Et si tu l'as fait vraiment d'être, tu fais le commandement de Dieu, de la foi et de Dieu. Apocalypse capitale 14, verset 12. Ou même s'il est déjà embarqué, la vie de bon courage, une bonne persévérance. Même si tu as fait résistance, la portée au bout de notre grand Jésus, le vrai Jésus et l'original. À bon entendeur, salut, c'est le vrai original.
0: Avec une bonne message là, bon, tant pis pour nous, on va prendre. Nous-mêmes qui connaissons, lui il a fait son travail, à vous de jouer. Maître Gustainville de l'autre.
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0: 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C'est toujours un plaisir à chaque fois une chance de nous retrouver dans le Sahara. Côté que nous vous présentons une tranche d'émission qui est différente des autres. Nous disons ça monde pas dire, nous fait ça monde pas fait et nous montrer ça monde pas montrer. Nous avançons sérieusement vers les élections. Et élections, c'est meilleur pour voter, révoquer, pour enrôler, pour mettre dehors. Et pour checker ça fait bon travail, ça fait bon travail, ça pour foutre dehors, etc., etc. C'est meilleur pour faire lui, c'est à travers les élections. Donc, nous connaissons tout partout. L'élection qui va faire la solution est extrêmement importante. Et nous avons demandé pour pas courir, on a le voté, mon jour, il a voté. Donc, c'est vous-même pour qui connaissez qui est pour le voter.
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0: 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Et comme nous avons dit dans le commencement, le sujet que nous allons traiter aujourd'hui, c'est obésité. 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
3: 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C'est toujours un plaisir tout. 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Donc, eh bien, après-midi, à qui témoin a annoncé avec un pile peine la mort de Madame Amos Ducatel, née Madeleine Joseph. En cette pénible circonstance, on a présenté condoléances à son mari, M. Amos Ducatel, à ses frères et sœurs, et Rose Altidor, Philomène Lubin, Amarante Laguerre, Esther Bernadette, Dina Joseph, Oliman Joseph, Romain Joseph, et à toute l'autre membre de la famille qui est attristée Bofreli, Pasteur Carole Bernard.

0: des fragiles. Et donc, toute femme, il en est qui est affectée avec le départ de Madame Amos Ducatel. En termes de chanter, eh bien, demain samedi, là, à 10h du matin, dans l'église baptiste haïtienne Emmanuel, qui est dans 73-21-10-2e avenue, à 10h du matin. Donc, alors, et pour plus d'informations, vous pouvez contacter nous tous dans 305-339-31-14, Madame Amos Ducatel, tout le monde te connaît, Ma Amos. Et c'est lui-même qui était non à l'âge de 78 ans. Paix à son âme. Merci, France.
1: C'est ça, merci, Pasteur Gustave. N'a pas parlé demain si Dieu veut. Merci.
0: Merci bien.
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C'était bien Claude Valade sur Radio Mélodie US, hein, l'émission c'est Courrier Sentimental avec Samuel. Nous saluons tous les amis New York, partout le monde. Que brancher mon émission, c'est la grande première tout à fait ce soir. Et parce que chaque jeudi, vous aurez l'opportunité, évidemment, pour tendre Radio Mélodie, Radio Monde. La différence c'est nous, l'émission c'est nous. Comment on fait Radio, c'est nous. Bonjour, bonsoir.

aujourd'hui. C'est justement, aujourd'hui, c'est la grande première, l'émission Courrier Sentimental avec Samuel. Là, on pourra amuser avec quelques belles musiques. Semaine prochaine, vous aurez l'opportunité pour grimper mon top show. Mais nous prenons une nouvelle dans Radio ça chaque jeudi soir. Une bonne nouvelle, une bonne l'amour et une bonne pile bon bagaille qui gagne la communauté haïtienne. On va suivre Radio Mélodie. On va évidemment prendre des pauses publicitaires et puis on va retourner. Bonjour, bonsoir, ici Samuel. Merci à vous. 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

0: Si vous êtes à peine branché, nous vous rappelons que vous suivez Radio Mélodie à travers 1320 AM. 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So, par conséquent, on va suivre Radio Mélodie, Radio Mondan sur 1320 AM. Bonjour, bonsoir, bisous à vous. Ou même qui t'a demandé pour courrier sentimental, courrier sentimental en train de Cairo. Mais top choix, c'est à partir des semaines prochaines, on a commencé. Fait top choix, si Dieu le veut. En attendant, soit cherchons l'église, côté pasteur Samuel a dirigé, ou table de l'église, nous avons 1222, non, 163e, ou 1222, prends plume, auditeur, auditrice, zami fanatique. Et Navin Checho. 1222 North East 162e rue. 1222 North East 162e, excusez-moi, 63e rue. 1222 North East 163e rue. Je dois suivre
1: montre-moi.
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Cette danse du mélodie, bonne route à vous. Si vous n'avez pas expressé ou la caillou au travail, au lit, je vous souhaite une très bonne soirée. En écoutant Courrier Sentimental avec Samuel sur Radio Mélodie avec Pasteur Samuel, votre pasteur, notre pasteur.

0: 305-607-0542. Sous ma émission, femme qu'on est, femme tendue. 305-607-0542. Est-ce que tu as aimé pour nous là chaque jeudi, tout à fait, chaque jeudi soir, à partir de 7h, 7h pour 8h du soir. Gauthier Bernard, nous saluons. Nous saluons toutes les amies 13 VAM. Oui, blague. Toutes les amies 13 VAM. Salut, nous, monsieur. Au l'autre niveau, on a fait Radio à Miami. Ce dimanche, bonjour, bonsoir. Papi Morales, depuis son âge. Il n'y a pas de vie, j'ai qu'à chanter à même.
1: Qui fait vivre les hommes.
0: 305-607-0542. J'aimerais savoir tout bonnement si vous êtes à l'écoute de cette émission. Est-ce qu'il me clé dans la rue? Est-ce qu'on remet Jean-Michel présenté? Est-ce qu'on est Jean-Yves Radio? 305-607-0542. Toujours téléphone radio. Mélodie 305-607-0542.

Salut tout les amis, bien retenu tous les amis Miami. Yo. Tout côté de votre radio, je me salue. 5607 052.

sont remis façon dont nous présenter l'émission. Hein? On n'a pas encore terminé, mais au cas où il est maintenant 305-607-0542, qui est le numéro ça en tête. Paris les 13-20, non? Paris les 13-20. Il est 305. Qui est le numéro ça? 305-607-0542. Si nous allons commencer par 4 pour match. Et match qu'a fait très prochainement, Haïti a joué. Haïti a joué, et nous allons commencer par 4, c'est pas jeudi, non, mais très prochainement, mais faut gagner numéro ça. 305-607-0542. 305-607-0542. Faut dire je t'aime à tout le monde ou aimer.

Bonsoir à toutes et à tous. Une fusillade à Nantes dans la soirée. Un mort à déplorer. Il s'agirait d'un adolescent, selon Ouest France. Les tirs ont eu lieu quartier Port-Boyer. Il y aurait deux blessés également, des adolescents. Là aussi, les auteurs des coups de feu sont en fuite. Dimanche déjà, il y avait eu des blessés par balle dans le même immeuble. Une enquête a été ouverte. À ce nouveau coup de filet contre le narcotrafic, la marine française a intercepté un navire de pêche sans pavillon au large de la Guyane. À son bord, 3,4 tonnes de cocaïne. Sept trafiquants ont été arrêtés et placés en garde à vue à Fort-de-France, en Martinique, selon les informations publiées sur X par Catherine Vautrin, la ministre des Armées. Vous continuez d'exercer votre devoir avec abnégation. Gérald Darmanin s'adresse aux agents pénitentiaires du pôle de rattachement d'extraction judiciaire de Caen. Le ministre de la Justice était sur place ce jeudi pour une cérémonie d'hommage aux victimes de l'évasion meurtrière de Mohamed Amra. Cela fait 2 ans, jour pour jour, que Fabrice Moello et Arnaud Garcia ont été tués par des complices du narcotrafiquant à la barrière de péage d'Incarville. À l'international, la Maison-Blanche se félicite de la visite de Donald Trump en Chine. Le président américain reçu par Xi Jinping, Pékin, a adressé un sérieux avertissement aux États-Unis si la question de Taïwan était maltraitée par Washington. La déclaration de Xi Jinping, Donald Trump affirme que son homologue chinois lui a proposé son aide pour rouvrir le détroit d'Hormuz. Les sports et 26 footballeurs français participeront à la Coupe du Monde aux États-Unis. Pas vraiment de surprise parmi les convoqués par Didier Deschamps. À noter l'arrivée de Jean-Philippe Mateta, Robin Risser et Maxence Lacroix parmi les nouveaux sélectionnés. Enfin, un mot de tennis au Master 1000 de Rome. Daniil Medvedev rejoint l'Italien Yannick Sinner en demi-finale après avoir gagné en 3-7 contre Martin Landalus, un Espagnol de 20 ans qui a su mettre en difficulté le 9e joueur mondial. L'autre demi verra s'affronter Gasper Ruud et l'Italien Luciano Darderi. Belle soirée à notre écoute.

0: On se voit du Mélodie, la radio du monde. L'émission c'est Courrier Sentimental avec Samuel. Bonjour, bonsoir.
1: Le jour vient.
0: Là, m'entendez-nous 305-607-0542. 305-607-0542. Dis-moi qui bon attend des radios, est-ce qu'il y a radio clair dans la rue, est-ce qu'ils sont bien branchés, est-ce que nous d'accord à l'émission 305-607-0542.

0: ou sur Radio Mélodie, la radio du monde, la mélodie des mélodies. Allez, bonsoir.
1: Oui.
0: Comment est-ce, garçon?
1: M'attendez très bien.
0: Vous attendez radio?
1: Oui, m'attendez très bien à Overtown.
0: Mais radio est clair dans la ville là. Parce que vous dites, bon, la ville n'est pas clair. Oh, Overtown, nous y est.
1: Oui,
0: je
1: très bien.
0: Eh bien, merci. C'est chaque jeudi, on va bien empiler la mise, moi, comme ça. Ok, Zamim?
1: Ok.
0: Merci, ouais. Merci. Bonne soirée à vous. Allez. Bonne soirée. 305-607-0542, nous remercions les amis, ça, qui sont relés. Nous disons merci, le Overtown. Nous disons merci, s'en bat la ville là. Nous disons merci pour fidélité. Et au même tour, 305-607-0542. 305-607-0542.

305-607-0542. 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

0: Allez, bonsoir.
1: Allô, bonsoir.
0: Bonsoir,
1: Samuel,
0: bonsoir.
1: Comment y est?
0: Très bien, très bien.
1: Ça fait longtemps, nous pas attendu.
0: Ah, vous attendez-moi encore, nous commencez là encore.
1: Oui, je suis content de retourner avec courrier sentimental.
0: Tout à fait, tout à fait. Jeudi prochain, si je veux, nous allons un pile sujet, nous allons présenter le sujet.
1: Ok, très bien, très bien. Ma côté, vous connaissez ça, vous reconnaissez la voix.
0: Beaucoup qui est-ce, non?
1: Madame Ilia.
0: Oh, ok, ça c'est un fanatique.
1: Toujours, vous êtes un homme, demandez madame Moussa.
0: Oui, oui.
1: Et puis, il est fini encore, il dit Moussa, vous me tirez, il laisse ça. Pas songer qui moi non te mais son côté peut-être moi ça me compte attendre attendez
0: était branché radio à que mes numéro à chaque semaine et pour aider pour, pour participer dans top 7h-8h.
1: OK m'a qu'elle là mais c'est dommage qu'on ait fait un réveil. Bon, pas de temps là.
0: Prochaine fois, nous allons faire un pile programme. Laissez-moi dans une belle église, nous allons faire un pile l'autre programme encore. Bonsoir.
1: Bon Dieu, merci pour ça. Bon Dieu, bénis.
0: Bonsoir,
1: merci. Bon Dieu, bénis l'église abondamment.
0: Ou même tout, merci. Bonsoir.
1: OK.
0: Allez.
1: Bonne soirée à Jésus.

Je vais t'aimer, c'était bien Michel Sardou sur les ondes de Radio Mélodie US, www.radiotelemélodie.tv avec Pasteur Samuel. Nous saluons, nous disons bisous, bisous, bisous. Et merci à vous, c'est grâce à vous-même que j'ai porté entreprise Mayo qui fait journée jeudi à Mkavini pour nous faire nous défouler, nous, pour nous faire nous relax sur cette station Radio Mélodie, la radio du monde, la mélodie et des mélodies. Merci à vous. Merci à vous. Merci à vous. Merci à vous. Allez. 305-607-0542. Appelle-moi. Justement, j'aimerais savoir tout bonnement si vous êtes à l'écoute de cette émission. 305-607-0542. 305-607-0542.

0: jeudi, il est 5h05, j'ai bouclé une petite valise et je traverse doucement l'appartement endormi. J'ouvre la porte d'entrée en retenant mon souffle et je marche sur la pointe des pieds comme les soirs où je rentrais après minuit pour ne pas qu'il se réveille. Hier soir...
1: Bonsoir, bien branché, Radio Mélodie. Allô, bonsoir.
2: Bonsoir, Pasteur Samuel. Nous attendons la 565. Vraiment, nous sentons que vraiment nous dans le bain et nous attendons le programme. Dans
1: quelle zone nous y là, Pasteur?
2: Eh bien, on connaît que c'est dans la zone nous, à ma vacuée, nous y est.
1: Eh bien, je salue, et je salue la famille, et je salue tout le monde qui est alentour. Bonsoir, Pasteur.
0: En passant à côté de sa voiture,
1: 305-607-0542, 305-607-0542.
0: En moins déchirant. Oh, surtout ne pas se retourner. S'éloigner un peu plus. Il y a la gare. Et après la gare, il y a l'Atlantique.

0: Vous êtes sur Radio Mélodie, là, pour l'instant, 7h57 minutes. 57 minutes, passé 7h, évidemment, on terminera tout à fait à partir de 8h. Et nous pourrons le déplacer. 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
1: Je vole.
0: Allez, bonsoir. Oui, bonsoir. Ah, mon assistant. Ou bien descendre le volume téléphone pour qu'attendez-moi. Si vous ne pas attendez-moi. Voilà, c'est la fin.

0: Voilà, ça fait une émission. Merci d'avoir suivi. Bonjour, bonsoir à tout le monde. Bisous à tout le monde. Merci à vous. Merci d'être branché à la radio du monde. À jeudi prochain, sur la même station. 320 AM et Radio Mélodie US. Bonsoir. 746 357 5046, c'est mon portable. Un petit jour.
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